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1: Alors là, ce que vous me proposez, c'est encore une porte de sortie pour laisser faire PSA. 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

l'histoire d'une époque où il n'y a rien à manger. Les criquets ont tout emporté. 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Ils s'appellent Tamu, Tamantarku, Talkuzue et Norokondo. Il est mal aimé par sa mère parce qu'il marche sur un seul pied. Un jour, le génie de la termitière surprend la voleuse sur le fait et, fou de colère, la transforme en cheval pour la punir.

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0: Eh bien, prise de bénéfices aujourd'hui en bourse après les fortes hausses intervenues au cours de ces derniers jours sur l'ensemble des places financières. À Paris, l'indice CAC 40 cède un petit peu plus de 1% à 3000, autour de 3200 points. Wall Street pourrait également
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1: Et tout de suite, c'est le journal. Bonjour Fabrice Le Grier.
3: Bonjour Andréane, bonjour à tous.
1: Cette alerte lancée hier par l'ONU, la violence des colons israéliens ne fait qu'empirer en Cisjordanie occupée.
3: Le Haut Commissariat des Nations Unies aux Droits de l'Homme appelle les États à agir. Des attaques qui ne cessent de se multiplier, tout comme les annexions de territoires, à l'image de cet agriculteur palestinien que vous entendrez dans un instant, lui qui vient tout juste d'être chassé de ses terres par des colons armés. Nous rejoindrons aussi Michel Paul, notre correspondant à Jérusalem, Israël, où le gouvernement peine à imposer son récit officiel sur la question.
1: Dans ce journal également, Fabrice, un optimisme affiché en Espagne ou encore en France, malgré des incendies qui font toujours rage.
3: Un feu qui reste stabilisé en Gironde, dans le sud-ouest de la France, et en Espagne, des milliers de personnes évacuées qui ont pu regagner leur domicile dans la région de Madrid. Certains avaient malgré tout choisi de ne pas partir. Reportage aux côtés d'une jeunesse déterminée à agir contre le feu dans quelques minutes. Des incendies aussi en Grèce où 8000 personnes viennent d'être évacuées.
1: La Russie a mené de nouvelles frappes contre l'Ukraine dans la nuit.
3: Au moins 8 personnes ont été tuées à Kiev et dans plusieurs localités. Et cette visite qui ne manque pas de faire réagir en Afrique du Sud, le chef des armées sud-africains revient tout juste de Moscou, alors que le pays se place en médiateur dans ce conflit. Et puis plus léger enfin, nous parlerons cinéma à la fin de ce journal avec le retour de Spider-Man.
1: L'ONU alerte donc sur la violence qui ne fait qu'empirer en Cisjordanie occupée.
3: Dans un communiqué publié hier, le Haut Commissariat des Nations Unies aux Droits de l'Homme appelle les États à agir donc pour mettre fin à l'occupation israélienne, 2 ans après l'avis de la Cour internationale de justice déclarant illégale l'occupation de la Cisjordanie. La violence des colons ne cesse de s'aggraver, des attaques visant notamment des communautés villageoises afin d'annexer de nouveaux territoires. Illustration avec l'histoire de Mahmoud Toubassi, un agriculteur palestinien chassé de ses terres la semaine dernière, le récit d'Abla Junaidi.
4: Mahmoud Toubassi et sa famille auront tenu 3 mois. 3 longs mois sous la menace de colons armés venus s'installer sur leur propriété, lançant des pierres, harcelant jour et nuit, avant de brûler une partie de la maison, puis finalement de couper le courant. La maison littéralement assiégée et les vivres épuisés, l'agriculteur n'a eu d'autre choix mercredi dernier que de quitter les lieux. Désormais, il est condamné à regarder depuis le village voisin la ferme qu'il occupait et qui le faisait vivre.
5: La situation était catastrophique. On n'avait ni eau, ni nourriture, ni électricité. Ils avaient brûlé notre voiture, ils nous jetaient des pierres, nous menaçaient de nous tuer, de tout brûler, de nous brûler comme la famille Dawabche.
4: En 2015, des colons mettaient le feu à la maison des Dawabche tout près de là, tuant 3 de leurs membres, dont un bébé. À aucun moment, l'armée israélienne n'a fait reculer les colons. Le vieil homme, blessé lors de la seconde intifada en 2001, est démuni.
5: Malheureusement, l'autorité palestinienne a arrêté de me verser les 1500 shekels de pension. Je dépends de l'agriculture, de mes oliviers, mes amandiers, et maintenant, il ne me reste absolument rien.
4: L'autorité palestinienne, elle aussi, se dit démunie pour faire reculer ce qui est devenu une routine dans les territoires occupés, la violence déchaînée des colons israéliens.
3: Abla Junaidi, des colons armés qui agissent souvent de concert avec l'armée israélienne. Armée qui, dans la foulée d'incursions la semaine dernière, a par exemple déclenché une vaste opération militaire dans le village palestinien de Tel. 4 Palestiniens, 2 Israéliens sont morts. Et au sein de la société israélienne, cette escalade remet brutalement en cause le récit officiel du gouvernement. Décryptage de Michel Paul, notre correspondant à Jérusalem.
6: L'opération militaire déclenchée dans la foulée des affrontements meurtriers de vendredi dernier dans le village de Tel peine à imposer le récit officiel. Alors que le gouvernement dénonçait une attaque terroriste pour justifier sa riposte, des vidéos montrant l'incursion initiale de colons armés sont venues contredire la version ministérielle. Résultat, le débat interne explose. Une partie de l'opinion publique et de la presse, notamment le quotidien d'opposition Haaretz, remet désormais en cause l'usage du mot « terrorisme » face à des villageois qui défendaient leurs terres. Mais sur le terrain, cette escalade sert de levier. Sanctions collectives, démolitions et désormais saisies inédites de terres par l'armée en zone A, exclusivement palestinienne. L'opération en cours ne relève pas d'un simple maintien de l'ordre soutenu par l'extrême droite au pouvoir, notamment par les ministres Ben-Gvir et Smotrich, qui demandent ouvertement l'annexion de la Cisjordanie. Elle concrétise, selon une partie de l'opposition, une stratégie coordonnée visant à étendre les colonies et à rendre irréversible la fin des accords d'Oslo. Michel Paul, Jérusalem, RFI.
1: Les États-Unis ont repris leur bombardement sur l'Iran cette nuit.
3: Une série de frappes en représailles aux attaques visant des intérêts américains au Moyen-Orient ces dernières heures. Deux provinces iraniennes ont été visées, au moins trois personnes sont mortes. Et Téhéran qui riposte, l'armée jordanienne annonce ce matin avoir intercepté 5 missiles iraniens.
1: C'est à la une aussi ce matin, ces signes encourageants sur le front des incendies en Europe de l'Ouest.
3: De gigantesques brasiers font toujours rage, mais la situation semble s'améliorer un peu. En France, comme en Espagne, où les habitants des deux dernières localités de la région de Madrid qui avaient dû être évacués ont été autorisés à rentrer chez eux hier soir. Malgré les ordres d'évacuation, certains avaient choisi de ne pas obéir pour tenter de sauver ce qui était encore sauvable. À San Martín de Valdeiglesias, c'est une petite équipe de voisins qui a décidé d'affronter les flammes. Reportage d'Alice Froussard, là où a démarré l'incendie de la Sierra Oeste de Madrid.
7: Derrière le lycée d'Yarixa, 18 ans, il y a un terrain vague et une vingtaine de maisons dans une petite rue en contrebas. Ce fameux jeudi de la semaine dernière, lorsque le feu commençait à être incontrôlable, que les pompiers étaient débordés, il a fallu utiliser les moyens du bord.
8: Nous nous sommes mis à faire pare-feu nous-mêmes. On a commencé à avoir très peur parce que l'incendie avançait très vite. Il venait des villages d'à côté, El Tiemblo et Cerebros. Nous étions surtout des habitants avec quelques pompiers, mais très peu.
7: Faire pare-feu ici, ça veut dire nettoyer le terrain, enlever toute la végétation susceptible de brûler, creuser, encore et encore dégager un passage pour empêcher la progression des flammes.
8: Tu fais comme une tranchée, comme ça le feu ne peut pas s'approcher des maisons.
7: Leur action a fonctionné, bien qu'apeurée, la petite équipe de 40 personnes a réussi à faire en sorte que les maisons soient épargnées. Ce n'est pas le cas partout. Une centaine d'habitations a brûlé dans cet incendie. Et derrière cette tragédie se joue aussi une autre bataille, estime Yarixa, la campagne contre la ville.
8: On devrait nous laisser débroussailler, couper des arbres, faire ce genre de choses, parce qu'en fin de compte, les gens du village, nous savons le faire.
7: Un constat partagé par Maria, qui était avec elle ce même soir.
9: Il faut demander plein d'autorisations et souvent elles ne sont pas accordées, ou alors trop tard, à une période où on ne peut plus couper ou à une saison où ça poserait problème.
7: Courageuses, les deux amies n'aiment pas ce mot. Nous avons juste fait ce qu'il fallait pour notre village, disent-elles. Alice Froussard, San Martín de Valdeiglesias, RFI.
3: Et la Grèce fait aussi face à des feux de forêt. Trois pompiers sont morts, dont deux en Crète. La Crète, où on vient de l'apprendre, près de 8000 personnes ont dû être évacuées. En Turquie, 90 foyers d'incendie ont été enregistrés hier. La grosse majorité est maîtrisée. Tandis que dans le sud-ouest de la France, en Gironde, une nouvelle nuit plutôt calme. Le feu qui a ravagé 42 000 hectares est toujours stabilisé, selon la préfecture. Et lueur d'espoir encore, on s'attend à une journée plus fraîche aujourd'hui. Des incendies qui touchent aussi les Landes plus au sud, ou encore le Var dans le sud-est. Une situation que vous pouvez suivre en temps réel sur notre site rfi.fr.
1: La Russie a mené de nouvelles frappes sur l'Ukraine cette nuit.
3: Des bombardements qui ont fait au moins 8 morts et qui ont visé Kiev, mais aussi plusieurs localités dans le centre ou encore dans l'ouest du pays. Hier soir, Volodymyr Zelensky avait mis en garde contre une nouvelle attaque massive de Moscou. La Russie, d'où rentre tout juste le chef de l'armée d'Afrique du Sud. Et cela ne manque pas de faire de grincer des dents au sein de la classe politique sud-africaine. La visite a eu lieu en début de semaine à Moscou, avec pour objectif de renforcer la collaboration militaire entre les deux pays. Un déplacement qui provoque la colère du deuxième parti politique de la nation arc-en-ciel. L'Alliance démocratique s'offusque de cette rencontre, alors que l'Afrique du Sud se place en médiateur dans le conflit russo-ukrainien, revendiquant une politique historique de non-alignement, Valentin Hugues.
10: L'Alliance démocratique prévoit de soumettre une

0: diplomatique. Le mois dernier, l'Afrique du Sud rappelait que non aligné ne signifie pas neutre. Donner la priorité au dialogue et à la paix n'empêche pas de cultiver des relations bilatérales. Résumé, le département des relations internationales. Valentin Hugues, Johannesburg, RFI.
1: Une guerre en Ukraine qui agite les débats en France également.
2: Paris ordonne l'expulsion de Xenia Fedorova, ancienne directrice de Russia Today France, fermée en 2023. Elle est aujourd'hui chroniqueuse au sein de plusieurs médias du groupe Bolloré. Et selon l'arrêté ministériel, elle est accusée de relayer des campagnes de désinformation russe, de constituer une menace particulièrement grave et de manipuler l'opinion publique. La classe politique française n'a pas tardé à réagir à cette décision, Marie Lecoq.
3: Mieux vaut tard que jamais, nous confie le député socialiste Arthur Delaporte. En juin dernier, son groupe interpellait à l'Assemblée nationale le ministre de l'Intérieur pour demander l'expulsion du territoire de la chroniqueuse pro-russe Xenia Fedorova. Aujourd'hui, Arthur Delaporte salue la décision, déplorant toutefois qu'elle soit tardive.
4: Ce qui est inquiétant, c'est que cette personne a eu pignon sur rue pendant des mois sur l'une des principales chaînes d'information. Et ça, pour moi, c'est problématique.
3: L'eurodéputé du Rassemblement national Thierry Mariani dénonce quant à lui une atteinte à la liberté d'expression.
5: Je crois qu'il faut féliciter ce gouvernement qui est incapable d'expulser les délinquants étrangers, mais qui va peut-être bien réussir à faire taire l'une des rares voix dissonantes dans la presse française.
3: Dans la foulée, par la voix de son avocat, Xenia Fedorova a annoncé sa volonté d'immédiatement former un recours contre la procédure. L'eurodéputé Horizon Nathalie Loiseau s'en étonne.
6: Je suis surprise de voir qu'elle intente un recours. Elle qui explique tous les jours quel plaisir ressentent les Russes à vivre dans la Russie de Vladimir Poutine. Elle devrait au contraire se précipiter pour rentrer chez elle.
3: Selon l'entourage du ministre de l'Intérieur, Laurent Nunez, cité par le journal Le Monde, cette mesure souveraine lui retire de facto le titre de séjour et lui interdit de travailler.
2: Marie Lecoq.
1: On termine ce journal au cinéma, Fabrice, avec le retour de Spider-Man sur grand écran.
2: Spider-Man Brand New Day, c'est le nom de ce nouveau volet sorti hier dans les salles françaises. Le super-héros qui, pour la quatrième fois, est incarné par l'acteur britannique Tom Holland. On en parle avec Fatou Lord Diouf.
7: Everyone has weaknesses. Go find his.
8: Être un super-héros, ça isole, rien de nouveau. On a déjà vu des films où le protagoniste s'éloigne de tout son entourage à cause du poids de ses responsabilités. Dans ce quatrième volet, Peter Parker vit seul, déprimé depuis qu'il s'est volontairement effacé de la mémoire de ses proches pour garder son identité secrète. Il subit de nouvelles mutations corporelles qu'il peine à comprendre. Mais même si le scénario n'est pas des plus surprenants, Tom Holland réussit quand même à nous embarquer, avec sa timidité maladroite, son côté nerd et ses fleurs à la main. Et il n'est pas le seul à briller. La jeune Sadie Sink, dans le rôle de l'antagoniste, crève l'écran.
9: This is just the beginning, Peter. There is much more to come.
8: On est juste un peu déçus de voir les personnages de MJ incarnés par Zendaya et Ned Leeds, joués par Jacob Batalon, relégués au second plan. Mais le film se rattrape par le spectacle. Que serait Spider-Man sans son lot de cascades dans un New York décadent? En bonus, une impressionnante scène avec le géant vert Hulk, interprété par Mark Ruffalo. Bref, c'est peut-être pas le film le plus marquant de la franchise, mais c'est dynamique, bien rythmé, ça remplit sa mission.
2: Voilà pour Spider-Man Brand New Day, sorti hier en France.
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vous souhaite une très bonne matinée et je vous explique. L'année lunaire dure 354 jours, l'année solaire à peu près 365. Donc au milieu, nous avons l'année lunisolaire.

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1: Vous écoutez RFI les midis à Paris, 10h en temps universel. Et le journal, c'est avec vous, Gilles Moreau. Bonjour.
2: Bonjour Laurence, bonjour à tous. Dans l'actualité, le pire est peut-être passé pour la forêt girondine dans le sud-ouest de la France. À la faveur de conditions meilleures, un optimisme raisonnable a maintenant gagné les pompiers engagés contre le méga-feu qui a parcouru plus de 40 000 hectares. Le point dès le début du journal. Optimisme aussi en Espagne sur ce même front des feux de forêt. Le gouvernement espagnol a maintenant levé l'état d'urgence national. L'Ukraine à nouveau pilonnée par l'armée. Russe. Elle déplore 8 victimes civiles dans les attaques massives de missiles et de drones. Une partie a visé Lviv près de la frontière polonaise. Le bruit des armes aussi au Moyen-Orient. Un mort civil au Koweït. Alors que Washington annonce avoir bombardé l'Iran en représailles à des attaques contre ses forces dans la région. Après avoir ravagé plus de 40 000 hectares de forêt, le méga-feu qui sévit en Gironde dans le sud-ouest de la France est peut-être en passe d'être fixé. On fait le point avec vous, Aram Beng. Bonjour.
3: Bonjour.
2: Le feu est stabilisé et la météo devient plus favorable. Tout cela apporte un début d'optimisme chez les sapeurs-pompiers comme chez les populations évacuées.
3: Tout à fait, Gilles. Et selon la préfecture qui fait état des 6 feux actifs, la nuit a été plutôt calme et ce jeudi matin, le méga-feu reste toujours stabilisé. Un point de situation qui rend optimiste effectivement pompiers, militaires ou forestiers, tous mobilisés contre cet incendie. De plus, une météo plus favorable est attendue aujourd'hui avec des averses et donc des baisses de température considérables. Après 8 jours de lutte acharnée, la vigilance orange canicule a donc été levée dès 6h. Cette accalmie fait espérer un éventuel retour à leur domicile de 220 000 habitants qui avaient été évacués préventivement dans une vingtaine de communes. Malgré ces conditions, Gilles, qui sont favorables, la vigilance reste tout de même de mise. Environ 3300 sapeurs-pompiers sont actuellement déployés au sol, appuyés par des camions lanceurs d'eau de la police nationale, des blindés de la gendarmerie nationale, mais aussi par de nombreux bénévoles et des agriculteurs. Ce méga-feu, Gilles, il faut le rappeler, le plus grave en France depuis 1949, a ravagé à ce jour 42 000 hectares de forêt en Gironde.
2: Aram Beng en direct dans ce journal. Merci à vous, Aram. Autre grand titre dans l'actualité du jour, la reprise des échanges de frappes au Moyen-Orient. Le Koweït fait état d'un mort dans une frappe iranienne. Il dénonce une agression qui a coûté la vie d'un ouvrier dans un bâtiment appartenant à une entreprise chinoise. Agression iranienne odieuse, dénonce le ministère koweïtien de la Défense. Côté américain, Washington annonce avoir effectué une série de bombardements sur l'Iran en représailles à des attaques contre ses intérêts dans la région, comme en Jordanie. Le commandement américain pour le Moyen-Orient mentionne sur X des dizaines de cibles du corps des gardiens de la Révolution, des installations de missiles et de drones, des sites de surveillance et de défense côtière, ainsi que des capacités maritimes. La Jordanie, qui héberge des forces américaines sur ses bases, donc affirme-t-elle avoir intercepté 5 missiles tirés depuis l'Iran sans faire de victimes. Pendant ce temps, les négociations continuent, du moins en croire le Pakistan, pays médiateur. Des négociations entre les parties sont en cours, en particulier concernant le détroit d'Ormuz, afin de parvenir à une désescalade, affirme Islamabad. Et maintenant, cette question, l'Iran va-t-il bientôt recevoir des missiles chinois, comme l'affirme l'agence Reuters? Elle évoque une commande de 400 lanceurs de missiles de défense aérienne. Pékin dénonce des informations, je cite, totalement infondé et rappelle que la Chine a toujours promu la paix et la résolution du conflit. Mais le soutien chinois au régime iranien prend d'autres formes. Explication, Nicolas Feldman.
4: Il y a d'abord le soutien diplomatique. Depuis le début de la guerre, le 28 février, Pékin condamne les frappes contre l'Iran, réclame un cessez-le-feu et appelle à la reprise des négociations. Le message officiel est clair, éviter une escalade. Mais derrière ce discours, la Chine continue d'épauler son allié iranien. Plusieurs entreprises chinoises sont accusées par les États-Unis d'avoir livré à Téhéran des puces électroniques et des composants utilisés ensuite dans des missiles ou des drones. D'autres sociétés chinoises ont été sanctionnées par Washington, soupçonné d'avoir fourni des images satellites à l'Iran pour repérer des cibles. Enfin, et c'est peut-être le plus important, Pékin est un soutien économique. Malgré les sanctions occidentales, la Chine achète toujours l'essentiel du pétrole iranien. Des milliards de dollars continuent d'entrer dans les caisses du régime. C'est cette manne qui permet à Téhéran de faire tourner son économie, mais aussi de financer une partie de son effort de guerre.
2: Nicolas Feldman du service économie. Le président du Conseil européen dénonce les nouvelles frappes massives menées la nuit dernière en Ukraine par la Russie. Il proteste aussi contre la violation de l'espace aérien polonais. Les autorités polonaises ont localisé dans une zone inhabitée de l'est du pays un cratère, probable lieu d'impact d'un projectile. En Ukraine, au moins 8 personnes ont été tuées, dont une dans la capitale Kiev et 6 dans la ville natale du président Zelensky dans le sud du pays. Enfin, cette fois, Lviv, près de la frontière avec la Pologne, des missiles l'ont endommagé. 2 immeubles d'habitation faisant, selon les autorités, 26 blessés. Direction maintenant la Bolivie avec un nouveau mandat d'arrêt mis contre Evo Morales. L'ancien président doit répondre de son rôle joué dans les manifestations et les blocages de routes qui ont paralysé la Bolivie en mai et en juin. Pour autant, son arrestation reste assez improbable. Explication à La Paz de Nils Sabin.
0: Evo Morales aurait été le grand organisateur du mouvement social qui a secoué la Bolivie pendant 7 semaines. C'est du moins ce que sous-entend le mandat d'arrêt mis contre lui hier. L'ex-président est sous le coup d'une enquête pour soulèvement armé, terrorisme ou encore incitation publique à commettre un délit. Différents dirigeants d'organisations sociales ayant participé aux manifestations et blocages ont déjà été arrêtés au cours des dernières semaines. Mais Morales est dans une situation différente. Il est déjà sous le coup d'un mandat d'arrêt dans une affaire de traite sur mineurs. Et il est retranché dans son fief du centre de la Bolivie depuis octobre 2024, protégé par ses soutiens. Jusqu'à présent, la police n'a pas pu l'arrêter. Une telle opération serait assez risquée et pourrait se solder par des morts et des blessés. L'ex-président a réagi à ce nouveau mandat d'arrêt en déclarant qu'il ne se laisserait pas intimider et que cette accusation n'était qu'une tentative du gouvernement de détourner l'attention de la population du véritable problème du pays, la crise économique. Nils Sabin, La Paz, RFI.
2: Et quelques semaines après la fin du mouvement social, l'état d'exception reste toujours en place en Bolivie. Le bilan du violent séisme qui a frappé mardi le sud-ouest du Japon s'établit désormais à 25 morts. Bilan officiel toujours provisoire. Des vérifications sont en cours pour savoir si 9 autres décès dans la région sont directement liés ou non au tremblement de terre. Avec la France, d'autres pays d'Europe méridionale surtout, sont frappés par les feux de forêt favorisés par les fortes chaleurs et par la sécheresse. En Espagne, le gouvernement a maintenant levé l'état d'urgence nationale concernant les incendies de la région de Madrid et d'Avila. Mais un autre sinistre à la frontière du Portugal a entraîné l'évacuation de plusieurs centaines d'habitants. En Crète, le nombre d'évacués s'élève à quelques 8000. Enfin, en Turquie, les autorités ont enregistré plus d'une centaine de feux de forêt à travers le pays. Il en était question dès hier matin sur RFI. Le monde du football se divise sur le projet de la FIFA de vendre des parts de la Coupe du Monde à des investisseurs privés. Les instances européennes et nord-américaines se sont empressées de dire leur vive inquiétude face à un projet jugé préoccupant et contraire à l'esprit du football. La réaction de la Confédération africaine, la CAF, elle, se faisait attendre. Tombée hier soir, elle se démarque par son accueil plutôt favorable. Baptiste Leduc.
5: La CAF souhaite au moins examiner la proposition de la FIFA. Elle le fera dans un comité exécutif la semaine prochaine. Ce n'est pas vraiment une surprise. À chaque projet de Gianni Infantino, le mondial à 48 équipes, ou cette dernière initiative, donc baptisée FIFA Forward Enterprise, la CAF et son président Patrice Motsepe ont apporté leur soutien. Les deux hommes s'apprécient. Patrice Motsepe ne manque jamais de le rappeler.
6: Gianni Infantino a toujours juré fidélité à l'Afrique. Il m'a toujours été fidèle. Il est fondamental d'avoir un président de la FIFA aussi dévoué que Gianni pour le développement du football africain.
5: Et en général, le football africain trouve son compte dans les expérimentations de la FIFA, mais la CAF a-t-elle seulement le choix ? Le fondateur de l'Observatoire du sport business, Vincent Chaudel, se pose la question.
7: L'Afrique est sous tutelle d'une manière ou d'une autre de la FIFA, d'autant plus que les décisions de la FIFA aujourd'hui sont à l'avantage de l'Afrique. Le passage de 32 à 48 nations à la Coupe du Monde a permis à l'Afrique d'avoir une dizaine de représentants.
5: Cette mue envisagée de la FIFA d'une entité à but non lucratif vers une société commerciale a toutes les raisons de plaire à la CAF et à ses membres qui lorgnent sur les 20 millions de dollars promis à chaque fédération membre. C'est ce que le communiqué de la CAF souligne, je cite, une augmentation des ressources destinées au développement et à la croissance du football en Afrique.
2: Baptiste Leduc, enfin dans l'actualité économique, le rebond de l'activité en France au deuxième trimestre après le recul du début d'année. La croissance établie à 0,2% attirée par la demande intérieure et par les exportations, et ce malgré les conséquences de la guerre au Moyen-Orient. Cette croissance calculée par l'INSEE, l'Institut de la Statistique, est en ligne avec les prévisions de la Banque de France. Voilà pour le journal. Bonne journée sur RFI. Elle continue avec vous, Emmanuel Bastide. Bonjour.
8: Bonjour Gilles Moreau. Bonjour à tous les voisins et voisines. On se retrouve pour un prochain journal dans 50 minutes. Et chez nous, on va se poser une question triviale. Peut-on encore faire la fête en 2026?
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additionner, multiplier, diviser, rentabiliser le temps. C'est à croire qu'il passe plus vite dans les sociétés modernes que durant les périodes plus anciennes. Avant, nous étions sans doute plus à l'écoute du temps, et par conséquent, son rythme nous convenait parfaitement.

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1: La photographie, c'est la vérité. 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
3: Avec un film de Maurice Pialla, Police, réalisé en 1985. L'histoire d'un policier enquêtant sur une affaire de drogue et qui noue une relation ambiguë avec la compagne d'un trafiquant. Dans ce film, Maurice Pialla brosse un tableau saisissant de vérité du milieu et met en lumière les rapports équivoques que tissent au quotidien flics et truands dans ce film sombre et brutal, admirablement servi par le couple Gérard Depardieu et Sophie Marceau. Participe également à ce film Richard Anconina, Pascal Rocard, Sandrine Bonner, Franck Haroui, entre autres.
4: Bon allez, tu signes.
5: Signer quoi?
4: Je signe rien du tout, moi.
5: C'est pour toi ce que t'as dit?
4: Non, j'ai rien dit du tout, je refuse de signer.
6: Que tu signes ou que tu signes pas, de toute façon c'est pareil.
4: Je signerai rien du tout, moi.
7: Bah, s'il parle pas, on est bloqué.
8: Bah moi, de toute façon, je les en crise et je les sens tous les deux à Marseille.
7: Hein. Non, attends, on va essayer encore.
8: C'est chiant, pas possible.
7: Écoute, on va bien voir. Hein. Bon.
9: Tu l'as vu?
10: Écoute.
7: 2 heures de retard, mais qu'est-ce que tu fais avec une nana pareille, espèce d'abruti? Enfin, t'as pas vu? T'intéresse? Ah, hein, t'intéresse?
4: Quoi?
7: Ah, hein, t'excite, hein?
4: Mais t'énerve pas, ça va pas, non? De toute façon, elle court un danger actuellement, je te signale.
7: Ah bon?
4: Son mec, il est comme un fou après elle. Il veut pas qu'elle le décroche, il est complètement hystérique. C'est un fou furieux, c'est une crapule connue, tu le sais très bien.
7: Mais arrête, arrête, bordel, arrête. On peut pas parler sérieusement avec toi, t'es toujours en train de décoller, merde. Arrête.
4: Pas du tout, c'est...

0: de me faire ramasser par les bourgeois.
1: Qui, moi? Allons, allons.
0: Bientôt, il n'y aura plus de moyen de travailler. Et Dédé est là, maintenant.
2: Et alors?
0: J'en ai marre, il arrête pas de me faire... Il me fait une de ses vies.
2: À quoi? Tu lui dis que c'est fini, il faut qu'il comprenne, ça.
0: Mais je lui ai dit, mais il veut rien entendre.
2: J'en sais rien, moi, balance-le. Arrange-toi pour que... pour qu'on trouve de la dope sur lui, ou...
0: Moi, je veux bien, mais ton copain le poulet, il est d'accord?
3: Oh. Mais qu'est-ce que tu fous, là?
0: Je discute avec monsieur l'inspecteur. Il va m'arranger le coup.
3: Bonjour,
0: pour les
3: inspecteur.
4: Bonjour.
3: Ça remet. Faut pas l'écouter, elle est complètement bourrée. Hein. Alors, je suis désolé parce qu'on a un petit anniversaire avec des amis, là. Tu viens? Allez, viens.
0: Bon, je redescends parce que... il va pas être content. Déjà qu'il a eu le temps de se foutre en rogne. Au revoir.
1: Au revoir.
5: Non, écoutez, au revoir,
2: non,
5: monsieur.
2: Non, mais attends.
5: Je ne peux pas, excusez-moi.
2: Non, mais... non, mais t'as vu? Il me largue. Il me largue, Dédé, t'as remarqué? Eh, hey, tu le fais tomber. Et puis après, c'est moi qui vais appeler pour que je le défende. Hein? Tu fais ça? Et puis je peux m'arranger, et puis il saura même pas que c'est moi qui l'aura mis au trou. Et puis si je veux, je peux faire bloquer 2 ans si j'ai envie. Hein?
1: Ouais, ouais.
2: Je peux prendre 2 ans si j'ai envie. Et je peux m'arranger pour le charger un maximum, quand même, tiens, merci.
1: D'autant que c'est vrai, non, c'est vrai. D'autant plus que c'est le genre de petit plaisir que quand on est flic, on peut pas se refuser. Hein? Ça fait de mal à personne. Et en plus, ça, qui ça fait du mal, c'est toujours des gens qui le méritent. Ouais. Enfin, c'est toujours des gens qui le méritent un peu.
2: Non, puis moi, j'en ai marre de défendre mes clients parce que je te signale une chose, c'est qu'il y a quand même tous des voleurs et des assassins. Hein? Tout ce qui est marqué dans les dossiers, c'est vrai.
1: Ah oui, non, mais cela dit, là, c'est qu'on fait bien notre boulot, c'est tout. Hein,
2: bah oui, puis moi, quand je dis au juge, mais non, monsieur le juge, il a rien fait, il est très gentil. Je suis pas du genre d'avocat qui dit, non, mais moi, je pourrais pas défendre mes clients si j'avais pas la conviction qu'ils sont tous innocents, pas du tout. Mes clients, ils sont tous coupables. Je le sais, j'en suis sûr. C'est pas incroyable.
1: C'est vrai.
6: Oui. Est-ce que je peux voir l'inspecteur Lorenz?
1: Allez voir la plantonne là-bas, va vous renseigner.
6: Merci.
1: Allez.

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1: Lorsque vous achetez tout objet, vêtement, fabriqué en fourrure d'animal, interrogez-vous sur la provenance de l'animal. Pour quelles raisons on l'a élevé, capturé, dans quelles conditions on l'a tué? Le besoin d'ornement mérite-t-il vraiment que l'on tue des animaux pour qu'on en récupère leur fourrure?

Uli, pour sûr tu es un grand dieu. Je t'ai vu de mes yeux comme nul autre. Tu es encore couvert de terre et de sang. Tu viens de créer. Tu es un vieux paysan qui ne sait rien. Pour te remettre, tu as mangé comme un cochon. Tu es couvert de taches d'homme. On voit que tu t'en es fourré jusqu'aux oreilles. Tu n'entends plus. Tu nous reluques d'un fond de coquillage. 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Tu fais peur. Tu émerveilles. André Breton.

C'est curieux, beaucoup de personnes se contentent de constater l'extraordinaire, peu se demandent pourquoi, encore moins font des recherches.

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0: L'intelligence artificielle a pris au fil du temps une très grande place dans la vie des êtres humains. Nous avons retrouvé une archive sonore datée du 5 mars 2025, extrait de l'association Antithèse, auquel le physicien français Philippe Guillemant avait accordé un entretien. Philippe Guillemant expliquait, à l'issue de ce premier quart du XXIe siècle, les limites de l'intelligence artificielle.
1: Aucune intelligence artificielle n'est capable de faire des choix. D'ailleurs, justement, c'est ce que je voulais vous dire. Ayant testé différents types d'IA, on s'aperçoit que l'IA, elle est parfaite pour nous délivrer les différentes interprétations possibles, les différents choix possibles, mais en aucun cas l'IA ne fait des choix. Elle va peut-être vous dire que voilà, tel point de vue est le plus consensuel et que tel autre point de vue est marginal, mais elle ne va pas prendre position. Alors bien entendu, on peut développer des algorithmes qui amènent l'IA à prendre position, mais c'est à partir de ce moment-là que ça devient dangereux. C'est-à-dire qu'on a l'impression que l'intelligence fait des choix, mais ces choix sont en réalité faits par les règles qui sont dictées au niveau des algorithmes. C'est-à-dire que ce qui est valable dans l'IA, c'est sa capacité à faire une fouille de données impressionnantes qui va recouvrir tout ce qui est pensé sur le web et à nous délivrer les différents points de vue possibles sur une réalité, sur différents faits. Et ça, c'est bien. Si on commence à se servir de l'IA pour prendre des décisions, là, ça ne va plus. Parce qu'une décision est forcément fondée sur quelque chose qui alors fait appel au cerveau droit, pas le gauche, qui a un aspect émotionnel, un aspect vibratoire. Et là, l'IA n'est pas en mesure de faire ce genre de choix. Si elle le fait, c'est purement artificiel et ça devient dangereux parce qu'en réalité, une IA ne peut pas faire un choix. Un choix, c'est quelque chose qui nécessite d'avoir conscience. Les IA n'ont pas de conscience, elles n'ont pas de structure vibratoire qui leur permet de faire des choix. Mais on peut, malgré tout, effectivement, à l'aide d'algorithmes, décider de se servir de l'IA comme système de contrôle. C'est ça, c'est là qu'il y a danger. C'est-à-dire que si on rentre trop dans la mystification qui vient du fait qu'on peut être fasciné par l'intelligence apparente de l'IA, je précise, c'est l'intelligence du mental, ce n'est pas la totalité de l'intelligence, on risque de rentrer dans le piège qui consiste à accepter les décisions de l'IA. En aucun cas, ces décisions ne sont liées directement à l'IA. Ces décisions sont liées à des règles qui sont dictées par des humains. Donc il faut faire attention. Il ne faut pas se servir de l'IA pour faire des choix. Il faut se servir de l'IA pour apprendre toutes les perspectives, c'est lié aux différents chemins. C'est lié à la différence entre la conscience et l'activité cérébrale. L'activité cérébrale, elle est déterministe, alors que la conscience, elle est ouverte sur différents chemins.

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1: L'entretien que vous allez écouter a été enregistré le 13 mai 2023.
2: Des mots en liberté. Des mots en liberté, des mots sortis de tout contexte de phrase ou parfois groupement de mots proposés à une invitée. Charlotte, qui est venue dans notre studio. Charlotte, merci de ta visite. Es-tu prête à ce que je te soumette une dizaine de mots ?
3: Bonjour, oui, tout à fait.
2: Eh bien, Charlotte, nous commençons. Le tricot.
3: Alors, le tricot, eh bien, ça me fait penser à une activité manuelle qui d'ailleurs revient beaucoup en vogue en ce moment et qui détend, qui permet de faire de belles réalisations. Et ça me fait aussi penser à ma maman qui m'a fait de beaux objets en tricot. Voilà.
2: Profiter de la vie.
3: Alors, un petit peu mon but, personnellement en tout cas. Vivre la vie au jour le jour, profiter des moments présents avec la famille, les amis, les amours, tout ça, voilà. Essayer de faire en sorte que chaque journée soit une belle journée.
2: René Dumont.
3: Ça ne me parle pas spécialement, j'avais un ancien collègue de classe qui s'appelait Dumont, mais sinon, voilà.
2: Croire l'incroyable.
3: Bien, il y a beaucoup de gens qui en ont besoin pour avancer dans la vie. Et aussi, c'est un petit peu ce qui permet de donner un côté magique à l'existence. Et voilà, ça peut être intéressant.
2: Les crêpes.
3: Ah, les crêpes. Eh bien, j'aime beaucoup les crêpes. J'en fais de temps en temps et... C'est très bon.
2: 24 février 2022, la Russie attaque pour la deuxième fois l'Ukraine.
3: Eh bien, un peu une catastrophe au niveau international. Hein. Revenir, non. Enfin, on n'a jamais vraiment quitté les guerres, mais en tout cas que ce soit aussi proche de nous. Et puis tous ces gens impactés qui sont obligés de fuir leur pays. Enfin, voilà, c'est vraiment une catastrophe.
2: Cliquer.
3: Cliquer, donc oui, personnellement, via mon travail, j'en fais toute la journée des clics, des clics et des claques. Bien, on clique de plus en plus, c'est sûr. Maintenant, tout doit aller très vite, tout doit aller directement atteindre les gens dès qu'on fait un clic, que ce soit les colis, les réponses, les mails. On est dans une société qui va de plus en plus vite. Mais voilà, c'est comme ça qu'on avance en ce moment. On verra si le clic dure. Pour l'instant, il a l'air bien parti pour.
2: Les chats perdus.
3: Les chats perdus, donc des associations qui peuvent permettre de s'occuper justement des chats. Personnellement, je suis assez attachée à ces associations qui s'occupent des chats errants, qui s'occupent de la stérilisation aussi des animaux pour éviter que ils ne se reproduisent de manière trop importante. Donc, bien sûr, un chat perdu qui retrouve son propriétaire parce qu'il a été identifié grâce à des puces ou des tatouages, c'est toujours une très bonne chose. On va rester sur cette image positive.
2: Un sou est un sou.
3: Oui, alors là, ça me fait penser à trouver une petite pièce par terre. Et c'est vrai que je la ramasse, on ne sait jamais. Voilà, mais... un quart de dixième de baguette de pain. Et au bout de plusieurs quarts de dixième de baguette de pain, on arrive à baguette.
2: La pourriture noble.
3: Est-ce que la pourriture est noble ? Est-ce que les nobles sont de la pourriture ? Vaste question. Je ne sais pas trop comment interpréter cela.
2: Merci Charlotte pour ta liberté de ton à l'écoute des mots ou groupement de mots que nous t'avons proposé, ton expression de simple citoyenne étant sans aucun doute plus importante que tout discours politique stérile.

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2: Je ne sais pas si vous vous souvenez de ma scène assez chaude dans 37.2 avec Jean-Hugues Anglade. Eh bien, si j'avais pu concrétiser, dans le film évidemment, je pense que l'accessoiriste aurait prévu quelques accessoires en plus. Un imperméable par exemple.

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1: Place aux enfants, place à l'imagination, avec le portrait d'un oiseau écrit par le grand poète français du XXe siècle, Jacques Prévert.
2: 2 et 2, 4. 4 et 4, 8. 8 et 8 font 16. Répétez, dit le maître.
3: 2 et 2, 4. 4 et 4, 8. 8 et 8 font 16.
4: Mais voilà l'oiseau lyre qui passe dans le ciel. L'enfant le voit.
5: L'enfant l'entend.
4: L'enfant l'appelle.
3: Sauve-moi! Joue avec moi, oiseau!
4: Alors, l'oiseau descend.
5: Il joue avec l'enfant.
2: 2 et 2, 4. Répétez, dit le maître.
4: Et l'enfant joue. L'oiseau joue avec lui.
3: 4 et 4, 8. 8 et 8 font 16. Et 16 et 16, qu'est-ce qu'ils font? Ils ne font rien.

0: a caché l'oiseau dans son pupitre. Et tous les enfants entendent sa chanson. Et tous les enfants entendent sa musique.
1: Et huit, à leur tour, s'en vont. Et quatre, et deux, à leur tour, fichent le camp. Et un, ne font ni une, ni deux, un à un, s'en vont également.
2: Et l'oiseau lyre joue, et l'enfant chante, et le professeur crie.
3: Quand vous aurez fini de faire le pitre !
2: Mais tous les autres enfants écoutent la musique, et les murs de la classe
0: s'écroulent tranquillement.
2: Et les vitres redeviennent sable.
0: L'encre redevient eau.
2: Les pupitres redeviennent arbres.
0: La craie redevient falaise.
2: Le porte-plume redevient oiseau.

0: Na.
1: Cro.
2: Nick.
3: S comme système.
4: Alors qu'il n'était pas encore défini comme tel, le meilleur des mondes,
3: Là où on a stérilisé les cerveaux humains?
4: le meilleur des mondes s'est façonné au cours des millénaires.
3: Animal, esclave, sujet, citoyen, autre, clone, robot, hologramme.
4: Des tribus aux royaumes, de clans aux empires, de territoires conquis par les armes, du troc de matières premières à l'exploitation des sols, sous-sols, des mers, de l'avidité de la possession de l'or à l'illusion d'une économie par les monnaies papier, le pouvoir des algorithmes.
3: Animal, esclave, sujet, citoyenne, autre, clone, robot, hologramme.
4: L'asservissement humain au nom du progrès s'est autogénéré. L'apathie du plus grand nombre s'est installée au profit d'une minorité dirigeante entretenant le système.
3: Le système.
4: Sont-ils encore si nombreux, celles et ceux,
3: Autre.
4: qui aujourd'hui tentent de résister?
5: Bien des gens, paraît-il, ne paient pas leurs impôts et traitent ceux qui les payent de poire et de ballot. Moi, je n'approuve pas

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1: Et c'est avec cette très bonne chanson de George Milton que nous terminons cette émission anachronique qui est préparée par Henri Dieudonné Parju et Charles Hemel. Nous avons eu grand plaisir à partager avec vous ces quelques moments radiophoniques. Nous vous avons proposé d'écouter, dans un désordre bien ordonné, les chansons et musiques de Axel Renoir, Aswan, Henrik Gurecki, Pascal Comelade, Hugues Le Cayne, Ia Suno, Mina Raskinen, Beckham, Gabriel Yared, Roger Roger, et donc, juste à l'instant, George Milton. Vous avez croisé les textes d'André Breton, D.T.Y., Philippe Guillemant et Jacques Prévert. Nous avons accueilli pour leur lecture Christian Tangioval et Michel Petrus pour sa traduction en langue suédoise du comité de bienvenue aux générations futures et Charlotte pour recueillir ses mots en liberté. Enfin, nous vous avons proposé un extrait de l'excellent film de Maurice Pialat, Police. Cette émission anachronique se termine, s'achève, sur un texte de Pierre Desproges, humoriste, secoueur d'idées fixes, qui, vers la fin des années 60 du XXe siècle, écrivait, dans une rubrique du très digne journal parisien L'Aurore, le texte suivant. La peau de l'Union des républiques socialistes soviétiques. Fatigué de tripoter des pommades pour rien, un célèbre dermatologue soviétique est parti en vacances après avoir déclaré à la presse qu'à son avis, pour supprimer efficacement l'acné juvénile, il fallait commencer par supprimer les jeunes.
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1: Bonjour et bienvenue, 15h TU, 17h à Paris, le journal sur RFI.
2: Gilles Moreau.
1: Le pire est peut-être passé pour la forêt ravagée par les flammes dans le sud-ouest de la France. À la faveur de conditions météo meilleures, un optimisme raisonnable a maintenant gagné les habitants évacués et les pompiers engagés contre le feu géant. Optimisme aussi en Espagne, mais d'autres pays d'Europe méridionale comme la Grèce et la Turquie ne sont pas épargnés par ces méga-feux. L'Ukraine à nouveau pilonnée par l'armée russe. 8 victimes civiles dans les dernières attaques massives de missiles et de drones. Un missile a fini sa course en territoire polonais. Au Moyen-Orient aussi, les armes ont pris le dessus. Washington annonce avoir massivement bombardé l'Iran en représailles à des attaques contre ses forces dans la région. Après avoir ravagé plus de 40 000 hectares de forêt, le feu géant qui sévit en Gironde, dans le sud-ouest de la France, est en passe d'être fixé. En tout cas, il est stabilisé et les conditions météo sont meilleures aujourd'hui. De quoi alimenter un début d'optimisme chez les sapeurs-pompiers, chez les habitants évacués. Ce matin, une nouvelle réunion de crise avec les acteurs économiques s'est tenue au ministère de l'Économie. Il a beaucoup été question de la levée des ordres d'évacuation et des restrictions de circulation, bien qu'encore très loin d'un retour à la normale. La situation s'améliore aux yeux du ministre de l'économie, Roland Lescure.
3: Jusqu'à hier, il y avait 23 000 établissements qui avaient été fermés, qui avaient été évacués. Et on commence à retrouver des gens qui retournent au travail. Donc on a maintenant 19 500, donc ça veut dire à peu près 4 000 établissements réouverts. D'un point de vue très concret pour les salariés, ça veut dire qu'on avait un peu plus de 80 000 salariés, 82 000 salariés qui étaient empêchés d'aller travailler. On est désormais à 61 500. Donc c'est une bonne nouvelle, évidemment. Et ça montre surtout, il faut pas l'oublier, que le feu, je dirais, commence à être maîtrisé. On le sait bien, il est loin d'être éteint, mais il est maîtrisé et on peut, et c'est évidemment ce qu'on cherche à faire dès que possible, en toute sécurité, autoriser les gens à retrouver leur travail, leur maison, leur vie normale, si je puis dire.
1: Le ministre de l'économie, Roland Lescure, ce matin sur France Inter. En Espagne aussi, les nouvelles sont meilleures. Le gouvernement a maintenant levé l'urgence nationale concernant la région de Madrid et d'Avila. D'autres pays d'Europe méridionale surtout, sont frappés par ces feux de forêt, favorisés par les fortes chaleurs et par la sécheresse. En Crète et île grecque, le nombre d'évacués s'élève à quelques 8000 personnes. Et en Turquie, une lutte acharnée contre le feu est en cours dans les régions touristiques du sud du pays. Le bilan du violent séisme qui a frappé mardi le sud-ouest du Japon s'établit désormais à 34 morts. Il a provoqué d'importants dégâts sur l'île de Kyushu et le département de Kumamoto est toujours en état d'alerte. Désormais, les autorités, tout comme les ONG présentes sur place, doivent composer avec un nouvel élément, à savoir les fortes chaleurs, encore elles. Nicolas Fellman.
4: Dans la région de Kumamoto, le thermomètre affiche 35 degrés. Les plus fragiles ont pu trouver refuge dans des gymnases ou des écoles ces dernières heures, mais beaucoup restent encore sans solution d'hébergement. Et cela inquiète Minamini Obara, directrice adjointe de la Croix-Rouge japonaise.
5: Ce qui nous préoccupe actuellement, ce sont les coups de chaleur. Beaucoup de sinistrés ne peuvent pas rentrer. Ils restent dans leur voiture par peur des répliques ou pour y chercher de la climatisation. On s'inquiète pour leur état de santé.
4: Car la chaleur n'est pas le seul défi. Le séisme a aussi endommagé les canalisations, les infrastructures énergétiques. Résultat, plus de 22 000 foyers sont encore sans électricité et certains hôpitaux tournent au ralenti.
5: La Croix-Rouge dispose d'un hôpital dans la région, mais un autre hôpital ne fonctionne plus à cause des dégâts partiels. Il est sans eau ni électricité. Notre travail est donc aussi d'aider à transférer les patients des hôpitaux touchés vers d'autres endroits.
4: Les autorités restent en alerte. Des répliques continuent de secouer plusieurs fois par heure la région, ce qui complique un peu plus les opérations de secours et retarde un retour à la normale.
1: Le président du Conseil européen dénonce les nouvelles frappes massives menées la nuit dernière en Ukraine par la Russie. Il proteste aussi contre la violation de l'espace aérien polonais. Au moins 8 personnes ont été tuées, essentiellement à Kiev et dans la ville natale du président Zelensky. À Lviv, près de la frontière avec la Pologne, des missiles missiles ont endommagé des immeubles d'habitation, faisant, selon les autorités, 26 blessés. Un autre missile lui a fini sa course en territoire polonais. Protestation de Varsovie qui accuse Moscou d'en être à l'origine. Dans ce contexte, le Premier ministre britannique Andy Burnham est en visite aujourd'hui au chantier naval de l'entreprise de défense BAE Systems. Il ne vient pas les mains vides puisqu'il doit annoncer un investissement de près de 10 milliards d'euros pour la construction de sous-marins nucléaires. Julien Chavannes.
6: Le projet a été validé sous le mandat de son prédécesseur Keir Starmer, mais c'est bien Andy Burnham qui va le lancer officiellement. 9,7 milliards d'euros pour un vaste programme. La construction de 4 nouveaux sous-marins à propulsion nucléaire. Première phase de test espérée en 2030. L'idée, c'est de moderniser la flotte britannique qui compte actuellement 10 sous-marins. La classe Vanguard sera remplacée progressivement par les nouveaux engins baptisés Dreadnought, cuirassés en français, avec à la clé l'occasion pour le nouveau Premier ministre travailliste d'insister sur les retombées en termes d'emploi. 47 000 postes en formation et en apprentissage, assure Andy Burnham, qui a fait de la lutte contre le chômage des jeunes l'une de ses priorités. Ce programme d'investissement lui permet aussi de gagner en crédibilité dans le domaine de la défense, où il manque d'expérience. Proche allié de l'Ukraine dans la guerre avec la Russie, le gouvernement britannique compte aussi en profiter pour réaffirmer l'importance de la dissuasion nucléaire britannique, le programme Trident, lancé dans les années 80 en pleine guerre froide.
1: Au Moyen-Orient, les frappes ont repris. Le Koweït fait état d'un mort dans une frappe iranienne. Il dénonce une agression qui a coûté la vie d'un ouvrier dans un bâtiment appartenant à une entreprise chinoise. L'armée américaine, elle, annonce avoir bombardé massivement l'Iran. En représailles, il y a des attaques contre ses forces dans la région, comme en Jordanie. La Jordanie qui affirme avoir intercepté 5 missiles tirés depuis l'Iran sans faire de victimes. Cuba tente le tout pour le tout pour tenter de s'extirper de la crise économique qui frappe l'île depuis de longues années. Crise aggravée par le blocus pétrolier décrété par l'administration Trump il y a près de 6 mois. Le Parlement cubain a voté un paquet de mesures en faveur d'une ouverture vers l'économie de marché sans remettre en cause la préséance de l'État en matière économique. Écoutez l'éclairage de Jérôme Lebleu, économiste spécialiste de Cuba.
7: Pour les investissements étrangers, on sait qu'avec les sanctions actuelles des États-Unis, c'est très difficile pour les entreprises étrangères d'investir à Cuba. Là, aujourd'hui, on a plutôt une désertion. On l'a vu avec Melia dans le secteur touristique, Chérit dans le secteur minier. On a beaucoup d'entreprises qui sont en train de quitter Cuba. Et c'est pour cela que le gouvernement cubain mise sur le secteur privé national pour redynamiser son économie en évitant les sanctions états-uniennes. Autre changement important pour le secteur privé national, c'est la possibilité pour les entreprises privées d'importer et d'exporter beaucoup plus librement qu'auparavant, sans qu'il y ait un contrôle relativement strict du ministère du Commerce extérieur cubain.
1: L'économiste Jérôme Lebleu, invité de Paul Loncin-Spinelli à la mi-journée. Elle était considérée comme l'une des quelques 1500 victimes des disparitions forcées de la dictature Pinochet. La chilienne Bernarda Vera a été retrouvée vivante 50 ans plus tard en Argentine. Un test ADN vient de confirmer son identité. Des parlementaires chiliens réclament désormais des comptes. Explication de François-Damien Bourgerie.
8: 1973, Bernarda Vera a 27 ans, mariée, une fille handicapée de 5 ans. Elle milite au sein de la gauche révolutionnaire. Un mois après le coup d'État d'Augusto Pinochet, elle est arrêtée par les militaires et disparaît. Un rapport établira qu'elle a été tuée avec 15 autres personnes. En réalité, Bernarda Vera est parvenue à s'échapper en Argentine. Elle y refait sa vie par s'installer en Suède, dont elle obtient la nationalité, pour finalement rentrer en Argentine. Cela faisait des années qu'il y avait des doutes concernant sa mort, jusqu'à ce qu'une équipe de télévision retrouve sa trace. C'était en septembre dernier et qu'un test ADN confirme son identité. Alors aujourd'hui, la droite chilienne réclame des comptes. L'Union démocrate indépendante demande la destitution des pensions versées à la famille de Bernarda Vera au titre de la loi de réparation. Même si en l'état, rien ne permet d'affirmer que ses proches la savaient en vie, le Parti républicain, la formation du président Cast, évoque lui la création d'une commission d'enquête pour déterminer de possibles responsabilités politiques.
1: C'était François-Damien Bourgerie. En bref, dans l'actualité économique, enfin, le rebond de l'activité en France au deuxième trimestre trimestre après le recul du début d'année. La croissance s'établit à 0,2% tirée par la demande intérieure et les exportations. Et ce, malgré les conséquences de la guerre au Moyen-Orient. Cette croissance calculée par l'INSEE, l'Institut de la Statistique, est en ligne avec les prévisions de la Banque de France. Et la croissance allemande, elle, a légèrement décéléré au deuxième trimestre, plus 0,2% également, mais moins que prévu compte tenu des vents contraires liés à cette guerre et son impact sur le coût de l'énergie. Il est 17h et bientôt 10 minutes. Et ici à Paris, l'information revient à 18h avec le journal en français facile. Très bonne journée sur RFI.
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3: Bonjour, aujourd'hui dans les autres voix de la presse, nous recevons Anne-Sophie Novel. Bonjour Anne-Sophie.
4: Bonjour.
3: Donc Anne-Sophie, toi et avec d'autres personnes, je présume, vous avez lancé un nouveau journal, un journal papier, ça nous intéresse énormément aux autres voix de la presse. Donc ce journal s'appelle Ismé. Est-ce que tu peux nous présenter un petit peu Ismé, pourquoi vous avez créé ce journal et où vous vous situez géographiquement puisque vous êtes un média de proximité?
4: Et oui, Ismé, ça vient déjà de l'isthme, la langue de terre entre deux mers. Et nous habitons l'entre-deux-mers, qui est une petite région naturelle à l'est de Bordeaux. Et on dit entre-deux-mers parce que c'est entre les deux fleuves, deux rivières, disent même les historiens, que sont la Garonne et la Dordogne. Et moi, j'habite là depuis une bonne vingtaine d'années, même si ma carrière m'a poussée à travailler avec plein de rédactions parisiennes. Ça fait 20 ans que je fais du journalisme également et je me suis rendu compte qu'il y avait un décalage de plus en plus important entre ce que je pouvais couvrir à certains endroits et la réalité de ce que je vivais par chez moi. Il y a 4 ans, j'ai commencé à m'interroger sur l'écologie, qui était le sujet que je suivais le plus. Je pensais qu'il pouvait nous rassembler, nous faire débattre, est devenu un objet politique très clivant. Et quelle peut être ma posture à l'échelle locale pour questionner ces enjeux, mais pour aussi comprendre en fait ce qui est inentendable à certains endroits. Et donc c'est comme ça que j'ai commencé à brainstormer et à me dire finalement j'habite dans l'entre-deux-mers, mais quel est ce territoire? Est-ce que les gens s'identifient à cette entité géographique? Et ça veut dire quoi de vivre dans un entre-deux, dans une société polarisée? Et que peut-on faire journalistiquement pour peut-être créer des espaces de dialogue, de conversation et de médiation? Donc l'idée a été lancée comme ça il y a 4 ans, mais monter un journal, un média, c'est très compliqué. Moi, j'ai des enfants qui restent encore jeunes et je ne voulais pas tout sacrifier ou m'épuiser dans un tel projet. Donc j'ai pris le temps d'y réfléchir et puis il y a 2 ans et demi, j'ai rencontré Yvan Matti, qui est photographe, à qui j'ai parlé de ce projet. Il m'a dit « Ah, mais c'est génial, viens, on va partir à vélo, explorer le territoire et ça nous mettra le pied à l'étrier, etc. etc. » Et donc, on est parti comme ça en septembre 2023 pour explorer la frontière est du territoire avec juste un logo et une communauté qui nous suivait déjà depuis quelques temps, parce qu'on avait fait des rencontres dans des cafés associatifs, on a été à la rencontre des gens en disant si on montait un média local, qu'est-ce que ce serait, quels sont vos sujets de préoccupation, de quoi avez-vous envie d'entendre parler, etc. etc. Et donc, on a lancé Ismé comme ça et on a officialisé sa création en mars 2024, avant de faire un premier dossier de demande de subvention qu'on a obtenu il y a un an tout juste. Et 2025 a marqué le lancement, vraiment la mise en place de nos outils. Et 2026 sera une année de structuration.
3: Donc tu dis 2024-2025, le premier numéro d'Ismé, il est paru en septembre 2025. Et donc vous êtes là parti à la découverte du territoire. Vous êtes allé à la rencontre des habitants pour mieux découvrir un petit peu ce territoire où vous habitez.
4: Exactement, c'était l'idée parce qu'on s'est rendu compte que personne n'avait la même perception, la même compréhension du territoire. Et c'était aussi un numéro manifeste. On voulait aussi expliquer pourquoi on avait envie de créer un journal ici et comment cette entité géographique devenait un objet de questionnement. Parce qu'on est à cheval entre, d'un côté, Bordeaux métropole, sa rive droite, une ceinture périurbaine, et de l'autre, des grandes ruralités, avec des gens qui habitent dans le rural et qui vont encore travailler à 80% d'entre eux et elles à Bordeaux. Et donc tout ça explique aussi une réalité de vécu, de quotidien, de vie que les gens ont ici, d'aménagement du territoire aussi, qui sont symptomatiques et qui peuvent aussi éclairer d'une autre manière les enjeux d'aujourd'hui. Donc en effet, on a exploré comme ça l'entre-deux-mers pour ce premier numéro. Le deuxième numéro est sorti il y a une semaine, et cette fois-ci, c'est sur la question de l'accès au pain et de ce que l'évolution de la boulange à l'échelle d'un territoire dit de l'évolution du territoire également.
3: Et justement, puisque tu abordes ce numéro 2, à la découverte de la boulange, vous êtes allé de village en village pour voir un peu comment ça se passait, comment les gens, entre guillemets, se fournissaient en pain. Et là, vous êtes allé un peu de surprise en surprise, de découverte en découverte.
4: Oui, c'est Nicolas Beublet, qui est donc jeune journaliste dans l'équipe, qui a mené cette immersion. Donc, il est parti de ces fameux distributeurs de pain qu'on avait croisés avec Yvan lors du premier numéro, en se disant, mais en fait, qui achète son pain ici? Qui approvisionne ses distributeurs? Et on sait qu'il a réalisé que finalement, c'était une sorte de service public parce que les mairies subventionnent l'achat de ces machines bien souvent, qui avait un boulanger d'ailleurs, que ce n'était pas du pain industriel. Et voilà, et au-delà de cette histoire de distributeur, ben, on a été voir voilà, ce qui se passe justement plus dans la ceinture périurbaine avec des grandes chaînes qui appartiennent à des holdings comme la Panetière appartient à Auxipain. Mais on a aussi été voir ben, la réalité de boulangers artisans dont certains connaissent de vrais success stories, notamment dans la commune où j'habite. Et puis, on a été aussi voir des initiatives plus dans le rural, de maires qui essayent de remettre en état de vieux fours à pain, mais qui ne trouvent pas de boulanger pour venir y faire un fournil. Et puis, on s'est aussi penché sur la question des paysans boulangers qui, pour le coup, eux cultivent, font leur propre farine et fabriquent leur pain. Donc, ils font tout de A à Z. Et c'était une manière de montrer, en fait, ces différents modes d'accès au pain et tout ce que ça peut aussi générer, voilà, sur un fond en plus d'une réalité où aujourd'hui les supermarchés font des baguettes à 29 centimes et où les gens mangent moins de pain qu'avant. Donc, tout ça posait aussi un certain nombre de questions et c'est ce qu'on a voulu explorer dans ce numéro.
3: Et pour ce numéro, pour votre enquête, vous avez stationné justement devant des machines qui distribuent du pain à l'attente des consommateurs. Du coup, il y a beaucoup de monde. Vous avez eu plusieurs retours, plusieurs rencontres comme ça de personnes qui sont venues chercher leur pain à la machine.
4: Alors Nicolas, quand il a fait son immersion, il a rencontré une dame qui rentrait fin de journée avec ses enfants et qui lui expliquait que c'était utile quand on avait besoin d'être dépanné, mais que les gens restent quand même attachés à la figure du boulanger ou de la boulangère. Donc ils préfèrent quand même aller dans un lieu acheter leur pain plutôt que d'aller au distributeur. Donc le distributeur, c'est vraiment en cas de dépannage. Mais le boulanger qui les a installés, ces 9 machines là, lui, il est installé à Sauveterre de Guyenne, et il disait que ben en boutique à Sauveterre, il a perdu du chiffre d'affaires et que l'installation de ces machines lui permet de combler cette perte de chiffre d'affaires. Mais tous les jours, son fils ou lui vont faire 90 km. Ça leur prend 2, 3 heures de temps tous les jours pour aller remplir les machines.
3: Et donc ce système économique est intéressant pour le boulanger, mais vous expliquez aussi que, il y a beaucoup de mairies qui ont investi justement pour l'installation de ces machines, que ce soit la préparation du lieu, que ce soit l'installation de la machine. Et c'est économiquement viable pour une mairie qui investit autant, ou est-ce que ceux qui ont essayé justement, comme vous l'expliquez, de relancer des fours à pain, vous voyez qu'il y a pas de boulange, est-ce qu'il y a un équilibre économique instable? Quel est l'intérêt pour une municipalité d'autant investir dans une machine plutôt que dans une boulange?
4: Dans les petites communes que Nicolas a été voir, en fait, c'est vu comme un service public de proximité. Et à défaut d'avoir un boulanger qui reste sur la commune, et ben, on a au moins un service de pain qui évite aux gens d'aller prendre leur voiture pour faire 6 à 8 km pour aller acheter leur pain. Voilà, donc ça, c'est une première réalité. La commune voilà, qui a monté la Maison du Pain avec ce four à pain qui a été réhabilité, bah malheureusement, en effet, ne trouve pas de boulanger ou de boulangère pour venir voilà, s'y installer. Donc, je pense qu'ils sont encore en train de chercher. Hein, voilà, mais ils ont eu des fonds européens, ils ont pu le faire. Mais ce que m'expliquaient certains maires qu'on a pu interroger, c'est que les boulangeries qui fonctionnent le mieux sont celles qui sont en bord de route, et notamment des routes très fréquentées avec des parkings. Et c'est un peu cette histoire qu'on raconte bah, avec le fournil de Créon, qui est une success story locale qui est vraiment sortie de terre en 2008 et qui s'est développée avec des millions d'euros qui sont passés à la télé. Ils ont des prix régulièrement. Mais leur stratégie, ça a été de dire parking, parking, parking. Il faut que ce soit pratique pour les gens. Il faut qu'ils puissent s'arrêter. Et de leur boulangerie fournil où les gens s'arrêtaient acheter leur pain, c'est devenu un lieu de vie aujourd'hui parce qu'ils ont maintenant créé des halles à côté. Donc il y a une vraie stratégie derrière de développement. Qui témoigne aussi de l'évolution du territoire et de l'aménagement. C'est aussi ça qu'on voulait raconter. Et certains nous disent, bon, bah, on préfère le pain de telle boulangerie, mais pour se garer, c'est moins pratique, donc on vient au fournil. Et c'est une réalité qu'il est intéressant de constater, en fait.

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1: Merci, papa.
0: Merci, papa.
2: Il se met, donc c'est un trimestriel. Hein, le numéro 1, il est sorti en septembre. Le numéro 2, bah, il vient de sortir en décembre. Il se met, donc vous précisez que chaque saison, c'est une immersion et une carte de l'entre-deux-mers. Est-ce que tu peux nous présenter rapidement justement les deux cartes qui ont été publiées en nous expliquant aussi un petit peu le choix du format que vous avez pris, parce que c'est un format A4, mais à plusieurs volets qui se déplient.
3: Ouais. Alors, pour commencer pour le format, c'est que en fait, j'ai beaucoup travaillé sur le rapport à l'information et il y a de moins en moins de gens qui, lisent l'information. Il y a une vraie fatigue informationnelle, un évitement informationnel. Il y a un brouhaha médiatique avec des débats et beaucoup de polarisation. C'est pas à vous que je vais le prendre. Et donc, nous, on voulait que le média crée des ponts. Créer des espaces d'échange. Et ce papier, le fait d'avoir un objet papier original qui se déplie, c'était une invitation à dire, voilà, on peut se le donner de la main à la main. On a une existence tangible que l'on peut toucher avec un objet qui reste en main parce que justement, il est un peu original et qui marque les esprits et qu'on peut le partager, le lire à plusieurs. Et c'est marrant parce que les gens se mettent à deux ou trois derrière. Et la carte qui est à l'intérieur, donc c'est à chaque fois. Donc l'immersion, c'est un long récit. Hein. Les journalistes ont jusqu'à 18 000 signes pour raconter leur histoire. Et on accompagne ce récit d'une carte ou d'une cartographie ou d'une infographie, mais d'une carte qui vient compléter le récit, donner des éléments de compréhension supplémentaires. Et donc, c'est une carte détachable parce qu'on a envie de faire

0: 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Et voilà. Sur le numéro 2, on n'a pas pu mettre la carte en fait sur le papier parce qu'elle aurait été illisible. On avait trop de petits points, notamment du côté de la ceinture périurbaine bordelaise. Et donc, on a décidé d'expliquer la méthodologie de travail qui a été celle de Thomas Maillard. De mettre la carte en ligne. En plus, notre site est sorti il y a peu de temps, il y a une semaine. Et donc, c'était une manière de les inviter à dire, voilà, on a fait tout un travail de référencement des différents types de boulanges. On voulait comparer la situation dans le rural et l'urbain. Et on se rend compte que bah, tous les paysans boulangers sont de fait dans le rural, qu'il y a beaucoup plus de boulangeries industrielles en périurbain et à Bordeaux, et qu'il y a une ligne qui divise le territoire voilà, en fonction de la densité de population et que c'est intéressant de constater que, y a autant de boulangeries de part et d'autre, mais que dans le rural, de fait, on doit plus prendre la voiture pour y accéder. Et voilà, donc on fait un travail pédagogique et sur notre site web, les gens peuvent retrouver cette carte et ils peuvent surtout la compléter parce qu'on a fait de notre mieux, mais bon, parfois il manque des données. Et donc on en a fait un objet participatif que les gens peuvent regarder aussi en ligne. Voilà. Et en fait, il se met ce récit papier très illustré par Capucine Barbeau, qui est illustratrice, qui habite aussi sur le territoire. Et en ligne, on veut mettre beaucoup de photos. C'est-à-dire que c'est un média qui va vraiment utiliser la photo comme un moyen de raconter, de faire du portrait, du reportage au long cours. Et donc les objets se complètent. On ne mettra pas en ligne les récits papier, mais il y aura des formats d'articles en ligne qui viendront compléter le récit et qui pourront donner envie à celles et ceux qui le souhaitent de lire le récit papier.
1: C'est vrai que c'est très très intéressant. Je suis impressionné. Là, j'ai déplié devant moi le numéro 2. Je comprends que des fois, il faille être deux pour l'ouvrir. Je pense qu'il fait à peu près 1 mètre de long, non, une fois
0: Il fait un
1: déplié.
0: mètre de long. Oui, on dit que c'est le journal le plus long de France. On en rigole, mais c'est un peu vrai.

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1: Et justement, vous avez fait le pari de sortir, d'imprimer un journal papier. Alors nous, on aime bien les paris dangereux comme celui-ci aux autres voies de la presse. On est fan de papier, justement, de journaux imprimés. Qu'est-ce qui vous a incité à sortir un journal papier plutôt que de faire un journal?

0: journal en ligne, par exemple?
1: Ben, comme je vous le disais, c'est que il y a des gens qui se détournent en fait aujourd'hui de l'information. Il y a des gens qui ont tout coupé ce format papier, on va sur les marchés le vendre. Je fais des marchés tous les mois et avec des bénévoles qui suivent l'aventure parce qu'on est aussi un média participatif et on a un petit stand, on met petits producteurs, petites productrices d'information et on en profite pour parler avec les gens. Donc on fait connaissance, ils s'arrêtent, on leur explique ce qu'on fait. Et c'est une manière de venir à leur rencontre et de créer des espaces de conversation. Et l'objet papier permet ça. J'irai pas vendre un article en ligne de cette manière-là. Et y a aussi des publics qui ne s'informent pas en ligne et qui sont très contents d'avoir là un récit qui n'est pas un MOOC qu'on va jamais lire vraiment entièrement, à vrai dire. C'est un récit qui se tient comme ça. Il y a une page d'actu seulement, mais c'est voilà, c'est simple comme objet, mais c'est à la fois original et les gens le trouvent très beau. Voilà, comme on essaye de soigner ça, alors on a une illustration un peu spécifique, ça peut déranger les personnes qui ne sont pas du tout habituées à ça, mais on a un public qui est très friand de ce qu'on a pu développer sur les deux premiers numéros.
0: Et tu parles d'illustration. Est-ce que vous faites appel à la même illustratrice ou illustrateur pour chaque numéro, ou est-ce que c'est des propositions ouvertes en fonction de la thématique?
1: L'idée originale était de prendre des personnes différentes du territoire pour illustrer chacune, mais on s'est vite rendu compte que ça allait nous prendre beaucoup de temps alors qu'on avait déjà beaucoup de choses à gérer et à caler dans notre intention. Ce qui fait qu'on s'est dit que pendant un an, pour les quatre premiers numéros, on allait travailler avec la même illustratrice qui en plus adore dessiner des cartes. Et qui fait de la BD, et qui est une fille super. Et donc, on s'est dit, ça va nous permettre d'affiner la formule, de voir ce que l'on met à la une, de voir comment on déroule le contenu à l'intérieur, et de prendre nos marques comme ça. Et ça sera plus simple ensuite pour nous d'aller briefer les autres personnes avec lesquelles on aimerait travailler. Donc on est parti comme ça. On verra par la suite. On adore travailler ensemble. Et puis, faudra aussi qu'on fasse peut-être parfois des effets de surprise, qu'on change un petit peu l'approche. Mais pour l'instant, on avait besoin aussi d'installer notre média et de le faire connaître parce qu'on reste encore petit.
0: Et tu nous annonçais justement que le site de Isme a été mis en ligne il y a très très très peu de temps. Est-ce que sur le site vous proposez d'autres reportages, d'autres enquêtes, d'autres portraits? Est-ce qu'il y a une différence entre ce que vous publiez en papier et ce que vous proposez sur le site internet?
1: Oui, comme je disais tout à l'heure, en fait, ce sont des objets complémentaires. Donc, on ne mettra pas en ligne le récit qui est fait dans le journal papier, mais il y a des ponts entre le papier et le web. Donc, voilà. Et sur le site internet, c'est vraiment la photo qui est mise à l'honneur. On a la chance d'avoir Yvan Mathy, donc le cofondateur d'Isme, voilà, qui a envie aussi de documenter et les paysages, et les initiatives, et les lieux. Lui, il est photographe d'architecture à la base, donc, d'aller faire du portrait. Et on prend le temps de faire ce travail-là. Lui, il a beaucoup travaillé sur la notion de don et de contre-don par la photographie. Et comme on se veut être un média médiateur, on dit, on vient vous prendre en photo, mais lors des événements, on imprime les photos, on les suspend sur un fil et les gens peuvent récupérer leurs photos s'ils le souhaitent. Et donc, les gens qui le souhaitent peuvent juste lire Isme en ligne. On restera en accès libre et gratuit. Notre newsletter est également en accès libre et gratuite. Il y en a une par mois. Mais, ça va enrichir ce qu'on raconte dans le papier. Une personne qui lit le site web peut avoir envie d'aller acheter le papier. Une personne qui lit le papier pourra aller voir les photos de ce qui est raconté sur le site web.
0: Donc Isme, vous faites donc du journaliste de l'enquête, vous publiez sur papier, il y a un site internet, mais vous allez également aussi à la rencontre de public, on va dire, que ce soit à travers des ateliers, pardon. Donc ateliers médias, ateliers cartographie. Tu peux nous expliquer un petit peu en quoi ça consiste et à qui c'est destiné?
1: Alors, les ateliers médias, ils sont destinés à tout public, petits et grands. Donc, pour l'instant, on a Céline Boileau dans l'équipe qui s'est occupée de faire des interventions dans des classes auprès des scolaires, dans des médiathèques également. L'idée, ce serait d'arriver à en faire aussi pour d'autres types de publics à terme. Donc, on va mettre ça, on va déployer ça en 2026, parce que comme on a tout lancé en 2025, là, on a déjà fait des interventions, mais on va vraiment plus largement le déployer en 2026. Et après, sur tout ce qui est atelier cartographique, on a pu faire des petits tests, mais c'est pareil, c'est quelque chose qu'on va déployer sur 2026 sur des sujets de préoccupation. Admettons, prenons la mobilité ou l'aménagement du territoire, on pourra créer des moments de concertation cartographique avec le public qui souhaite venir témoigner. Et moi, je suis très inspirée aussi par tout ce qui est contre-cartographie. Je trouve ça assez intéressant d'aller chercher des récits qui racontent autre chose que ce qui est administrativement posé. Et donc, là-dessus, c'est des choses qu'on va déployer sur 2026. Et je crois que la carte raconte beaucoup et que ce type de représentation peut être très adapté pour un média local. Les gens sont très attachés à ça, ils ont besoin de ce type de représentation.
0: Et Isme, c'est également d'autres types de rendez-vous. Ce sont des comités de rédaction ouverts. Donc, il y en a eu un qui a eu lieu à Riom. C'est le deuxième qui a eu lieu en novembre dernier à Quinsac pour aborder la thématique du numéro 3 qui devrait donc sortir en mars 2026. En quoi ça consiste exactement ces comités de rédaction ouverts? À qui ils s'adressent?
1: Donc, en fait, on définit des sujets sur lesquels on aimerait travailler. On donne un peu la ligne voilà, du calendrier de sujets dont on nous a parlé. Et voilà. Et donc, avant que le ou la journaliste part en immersion, on fait un comité de rédaction ouvert. Donc, on donne rendez-vous dans un lieu ami ou partenaire d'ISME. Et une fois que voilà, la tête est arrêtée, n'importe qui peut venir participer, témoigner. Et ce qui est chouette, c'est que les gens à ce moment-là peuvent voilà, se questionner avec nous, nous partager les initiatives dont ils ont entendu parler. Bien souvent, ils nous conseillent des personnes à aller voir. Et c'est une manière d'inclure le public en amont. Et par la suite, une fois que le journal est sorti, on crée aussi des moments d'atelier au cours desquels les gens peuvent venir débriefer avec nous de ce qui a été posé, participer à des rencontres qu'on va organiser autour de ce numéro, etc., etc.
0: Et tout à l'heure, tu nous disais que tu allais distribuer donc Isme sur les marchés. Est-ce que c'est votre seul moyen de diffusion? Comment est-ce qu'on peut se procurer Isme en version papier sur le territoire de l'Entre-deux-Mers?
1: Alors, on a des libraires qui en fait vendent Isme. On a aussi des lieux culturels, des cafés associatifs qui ont proposé, ou des AMAP, ou des épiceries qui ont proposé de prendre Isme. Donc, on fait du point de dépôt. Et là, on a une petite vingtaine de points de diffusion de cette manière-là. Après, le mieux, c'est de s'abonner. Comme ça, nous, on prévoit les envois à chaque sortie de numéro. Et après, il est encore possible de le commander en ligne. Et donc là, on l'envoie par courrier.
0: Donc, pour l'abonnement pour les personnes qui n'habiteraient pas dans l'Entre-deux-Mers, le mieux c'est donc de passer par le site internet, c'est Isme.
1: Il y a une
0: Donc,
1: boutique.
0: il y a une boutique sur le site, donc Isme, ça s'écrit Isme et c'est isme.info. L'abonnement, donc c'est pour un an, c'est quatre numéros trimestriels.
1: Oui, c'est ça. On a une offre de Noël à 49 euros, mais en temps normal, on a proposé l'offre à 60 euros l'année.
0: Anne-Sophie, merci pour ta disponibilité. Et puis, écoute, bravo pour la création et le lancement d'Isme. Et on espère justement une longue vie à Isme. Et puis surtout que vous conserviez ce format qui est vraiment un chef-d'œuvre. Merci beaucoup. À bientôt.
1: Ah, merci beaucoup, à bientôt.
0: C'était les autres voix de la presse avec Anne-Sophie Novelle pour Isme, le journal de l'Entre-deux-Mers. À la semaine prochaine, d'ici là.
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Imaginez la forme de la boîte crânienne, son épaisseur, sa dureté. Comparez le plan mental à une scène de théâtre sur laquelle évoluent des personnages. Ce sont les images, les pensées. Ordonnez à ces acteurs de se retirer et conservez une seule image. Installez-vous dans cette pensée et de ce moment, vous cessez de faire et commencez à être.

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